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0: La famille Edouard, notre Miami, bonsoir. 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

0: Enjoy.
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0: 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Partagez pour nous l'émission septentrionale. C'est ça que le septentrionale là. Partagez pour nous. 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
1: La famille Edouard, notre Miami. Enjoy!
2: Alors les messieurs, c'est Bifi!
1: Notre Miami Beach.
2: C'est Bifi!
1: La famille Edouard.
2: Et puis compa.
0: Bon Dieu, ça m'a dit, Louis Edouard. Fanatique septentrional. Depuis Haïti, jeune petit garçon. Louis Edouard. Mets jazz à garçon. Mets jazz.
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1: Le Saint-Esprit. 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

0: Voilà. 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

0: Ouais, Dial ça. 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

0: C'est ça. Il est 11h04 minutes. Restez sous Radio A. Il est ici 13h20. À l'écoute, à l'émission, à la campagne. Fanatico. Enragé à Suéa. 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
0: 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Oui, allô, bonsoir.
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3: Pour tout le monde qui a participé, chaque monde 5 minutes.
0: Oui, c'est comme ça. Eh bien, nous tout faisons comme ça, oui, là. Nous tout faisons comme ça. Chaque dimanche,
3: c'est du coup. 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
0: En tout cas, merci un peu, Roger.
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0: 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Vous êtes dernier monde. Oui, allô, bonsoir. Nabdi Mounio, donc merci. Est-ce que c'est moi qui a prié pour nous? Oui, allô, bonsoir. Allô, allô?
4: Allô, bonsoir.
0: Oui. Ah, assurez-vous.
4: Je vous remercie, mon Dieu, de nous avoir donné cette émission.
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4: 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Merci.
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0: Figao, merci pour ta participation. Merci de ce que tu as été à l'écoute. Merci un pile. Un grand merci à toi, d'accord? Voilà.
4: Merci, au revoir.
0: D'accord. Et bonne semaine et bon lundi, puisque demain.
4: Moi aussi. À la revoir.
0: 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Roger semble que vous voulez m'arrêter pour minuit. Est-ce que nous d'accord? 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
0: 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Pas oublier, si vous avez besoin de parler avec moi, c'est 305-390-65-63. Mais si vous avez besoin de l'heure, ça, pasteur ou surtout. Vous avez besoin de l'heure, ça, pour une belle émission sentimentale, émission évangélique, émission politique. Relais direction 305-891-1729. 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Nous croisons demain, ou bien semaine prochaine. Allez.
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Et voilà une très belle chanson de Danny Rivera, Amor ou mourir, une très belle chanson. Maintenant, on va écouter une autre chanson, mais cette fois-ci une chanson avec Marco Soli. Marco Antonio Soli, il est pour l'instant 7h14, 22 secondes. 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La prochaine chanson, c'est la chanson de Marco Antonio Solis. Écoutez ça.

Voilà, c'était bien la chanson de Marco Antonio Solis. Voilà, c'est le tour de José Luis Perales de la chanson Pour la mort. Pour la mort, une très belle chanson. Une chanson, on n'a pas écouté depuis Belle Lirette, la chanson de José Luis Perales. Pour la mort.

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Parce que les hommes égoïstes, ils ont ramené le monde à eux-mêmes. 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J'ai déjà rencontré un magistrat dans la route au CAI, on a fait route ensemble, et puis je vois monsieur, je dis monsieur, l'elle quitte magistrat qui, ça a l'intention de faire, monsieur dit mon cher, je bat pour les magistrats, je vais tourner dans la misère encore. Je finis à force comme magistrat pour me tourner dans la misère encore. Et pendant là, je suis seulement 8 mois. Pour me dégager, pour me dire misère, bye bye. Parce que je remarque que le pays n'a pas pris aucun côté. Si je me fais, je passe 4 ans mandat dans essayer de faire ça, ça qui était bon. Même moi, Jean Bagay là, chaque nègre qui a cherché, fait fortune. Donc, si reste 8 mois ça, c'est pour me travailler, pour me battre dans la misère encore. Eh bien, c'est vrai, non, ça. Il était dévié de ligne que le tape suivre. Malgré c'est ton magistrat qui était très écouté, le magistrat que l'a dit communauté ou bien ville littéralement, mais dans le dernier jour, il a décollé dans des situations terribles. Monsieur vient pas magistrat encore, et 6 mois après, monsieur mourit accident. C'était une triste fin, et une fin tragique. Tout simplement parce que dans le dernier temps, il était noté pour l'aller à même courant que le siècle a gagné. Jean Mounap danser, c'est comme ça pour le danser. Il n'a pas besoin de sauver l'honneur. Il n'a pas besoin de quitter avec la tête haute. Même Jean, dans ses premiers, et moi, dans ses premières années, j'étais un magistrat modèle, un magistrat qui a pu le monde parler de lui, un magistrat elle prend la parole, quel que soit côté lié. Même dans le voyage qu'il fait en Afrique du Sud, c'était le seul magistrat qui avait représenté Haïti valablement. 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Et cependant, il était cédé à la tentation, il était cédé à quoi pile monde, donc à orgueil pouvoir. 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Il est vraiment vrai, il a commencé la construction, mais il n'a pas achevé. Et comme nous disons, M. a achevé la ville sous Tessa dans la honte. Et la famille a été dans la honte. Donc ça veut dire que lorsque vous baillez la vie ou pour l'argent est capable de arriver dans le monde tout bon vrai, mais on est capable de perdre réputation.
L'agent, comme l'auteur dit, il est capable de bon relation, mais il n'est pas capable bon réputation. Ou qu'a acheté réputation l'argent avec, ou qu'a acheté relation avec l'agent, mais l'agent n'a pas qu'à acheter réputation. Parce que réputation, c'est une force de caractère et de conviction que lié. En soyant, d'après le psaume 15, qui laisse le monde besoin? L'homme dont le monde a besoin. Salmiste David, il répond à cette question de façon extraordinaire, sans embâge, sans équivoque, sans pas voir roche ta chemin, sans pas tourner autour du pot. Donc il est allé droit au but, directement, parce que Salomon, ou du moins David, il était découvert que le monde besoin, eh bien, il a besoin d'une certaine caractéristique. Il y a quelques bagailles que le monde a cherché par rapport à temps difficile que le monde a traversé et par rapport à description d'Adie qui était sombre de l'apôtre Paul, poussé par le Saint-Esprit, était fait dans 2 Timothée chapitre 3, comme nous t'avons hier soir. Dans les derniers jours, il y aura des temps difficiles. Car les hommes seront égoïstes, amis de l'argent, fanfarons, hautains, ennemis des gens de bien, traîtres, calomniateurs, rebelles à leurs parents, irréligieux, intempérants, cruels, insensibles, ennemis des gens de bien, et ayant l'apparence de la piété, mais reniant ce qui en fait la force. Et l'apôtre Paul conclut en disant, éloigne-toi de ces hommes. Ça veut dire, ou pas besoin d'en s'écoller avec l'homme insensible, avec l'homme cruel, l'homme qui est ennemi des gens de bien, l'homme qui est sensible, l'homme qui est tempérant. Ce n'est pas de tel Mounsa qu'on va rechercher, parce que Mounsa sont en danger. C'est obstacle au progrès, c'est obstacle au développement, c'est obstacle à l'évolution, c'est obstacle à la transformation de la société. Il n'y a pas rien qui a porté de bien. À ce moment-là, je vais répondre à une question que souvent nous soulever. Ça fait moun. Qui ça fait moun? En général, le monde, il a trompé sur solution ou bien sur réponse question ça. Ça fait yon moun. En général, il a catalogué moun dans trois grilles, dans trois systèmes de valeurs. Le monde, pour le reconnaître yon moun, c'est trois systèmes qu'il a utilisé. Malheureusement, ils ont passé tout à fait à côté. Pour yon moun, d'après le monde, trois critères, ça c'est l'avoir, le savoir et le pouvoir. L'avoir, le savoir et le pouvoir, c'est ça la grille d'analyse le monde que vous catalogué comme moun. 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Et ces jours-ci, comment nous gagnons le plus grand millionnaire du monde actuellement? C'est un jeune homme de seulement 38 ans aux États-Unis, donc Michael Yates, qui est propriétaire de Microsoft. Eh bien, monsieur vaut des millions et des millions de dollars. Il a évalué richesse, monsieur. Il a dit, si on prend richesse, monsieur, on divise par nombre d'années que le gars est, nombre d'heures de travail. Il a dit, Michael Yates lui vaut 10 000 dollars à la minute. Ça veut dire comme si son homme qui travaille chaque minute, eh bien, monsieur fait 10 000 dollars US. Ça veut dire presque 10 000 euros selon taux euros aillé, journée, jeudi à même. Un homme, chaque minute, lui fait 10 000 euros. Ça veut dire s'il a travaillé dans une compagnie, c'est comme ça pour t'a payer. Donc, naturellement, là, on prend un homme comme ça avec son avoir, ses actifs. L'on prend avec toutes les richesses à que le gagne, 10 000 dollars à la minute. Donc, on connaît nos minutes. Donc, il a dit, non, si nous apprenons
une heure de temps, on a besoin de 60 minutes. Donc, si vous multipliez 60 par 10 000, donc l'idée est d'avoir 600 000 dollars que monsieur touché par heure. Imaginons même qu'à Pépinet, dans la France, qu'à crasse des corps, monter des sons, lever chaillou, faire gros travail. Mon cher, même pendant une année difficile, vous comptez 10 000 euros. Et puis pour un homme, à la minute, il fait 10 000 euros. Ou bien à la seconde, donc c'est un homme qui a fait un paquet d'euros. Monsieur se construit une maison. Maison ça, monsieur construit pour 156 millions de dollars. Entendez ça? Et puis maison, il y a 52 chambres à coucher, une pour chaque semaine. Donc ça veut dire qu'il n'a pas dormi dans une chambre. Pendant deux semaines, parce que avec toute l'argent gagné, ou qu'à repérer. Donc, on croit que c'est comme deux chambres là, Kaili. Même si on volait à entrer, que tu as surpris, qu'on garde la sécurité, ou pas jamais qu'on connaît dans qui chambre. Non, ça a dormi. Débat à Mars, il y a de cela quelques trois semaines. Visiter un hôtel. Donc, et dans le Bahamas, ce hôtel, combien d'étoiles? Mais on fait exactement pour touristes millionnaires. Il y a une chambre qui loue, s'ouvre et descend dans la chambre ça, c'est 27 000 dollars par soirée. Et après visiter la chambre, elle me garde la chambre, c'est vrai le bel. Mais est-ce que je vais gagner l'argent ça? Pour me mettre dans une grande chambre hôtel pour 27 000 dollars par soirée. Et ça qui montre que le monde est fou. C'est que vous avez une réservation pour 5 ans et demi déjà. Ça veut dire même si vous avez besoin de soirée ça, il faut inscrire pour 5 ans et demi. Je ne sais pas si vous comprenez. C'est à multiplier 5 ans et demi par 365 jours. Donc c'est distance ça pour t'attendre. Pour t'arriver une chambre, même si vous avez 25 000 dollars. Quelle folie. Et ça qui est plus étonné encore. Yo montre moun nan chanm yo, yo di, Michael, Magic Johnson, li réservé depi 2 ans et demi, pa ko janm mete pye la dan. 2 ans et demi pou nou ma paye 25 000 dollars par jour. 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Malheureusement, il y a un pile moun qui a l'argent, mais il n'y a pas moun. 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Les m'a regardé c'est Saint-Domingue, ça a gagné exactement quelques depuis le mois de février. 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L'autre moment moi on gros machine paraît voiture Mélangé, et puis on paquette notre motocyclette en pile machine. Monsieur Adesson, s'entendait à la police, quadrillé. Après de mes sacs, bien comme ça, je dis c'est premier millionnaire Saint-Domingue. Donc c'est comme ça, on va la sécurité. 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Mais moun qui a touré Negla, monsieur voulait sortir, yo quadrillé parce que ce millionnaire, il va pas quitter le pas. Dis mon cher, plutôt je n'ai jamais l'argent passé pour me arriver dans une situation côté je pas qu'à mesurer pied, côté je pas qu'à déplacer, j'en voulais, côté je voulais déplacer, ça entendait, je encadré lui, et donc je n'ai pas même un centimètre pour lui-même, pour être capable, je dis oui, je dis Salvin Wea, parce que obligé d'assurer la sécurité. Puisque ça passe 4 mois depuis que vous avez fait un attentat pour vous kidnapper, monsieur, pour vous retirer des millions. Ainsi donc, vous êtes obligé de prendre une précaution extraordinaire. Donc, vous avez déplacé, il y a au moins 200 personnes qui entourent. Alors, il est temps pour un bal percer 200 personnes, lui-même, il
Il campe là. 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Plutôt que Jésus, passez toute bagaille. Passez pour m'taroi dans un grand pays. Les péchés, m'tafem souffrir. Plutôt que Jésus, passez toute bagaille. Parce que l'argent n'est pas capable d'assurer sécurité, il n'est pas capable d'assurer le bonheur, tout comme il n'est pas capable d'assurer garantie que non, on va gagner un jour pour arriver dans le ciel là. Donc l'avoir, comme nous, ce n'est pas bon gens l'homme pour mesurer un homme. Ce n'est pas à cette mesure, à cette dimension qu'on connaît au monde. D'ailleurs, pour le monde, l'argent n'est pas capable de dire n'importe quel bonjour. Donc ça veut dire qu'il suspend le monde tout. Parce qu'il ne vient pas le monde, il ne va pas pour tout le monde. Ils sont en catégorie de monde. Et il est obligé de couper une série de relations que le gagné. Quelque monde qui va quand même manger, il va frotter avec, qui vient jouer un petit job, puis devant, on vient voir que l'or et l'eau, ils ont aïe. Il va gagner le temps pour vous. 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Côté lui-même, il n'y a pas même tant que tout le monde, sans l'autre monde que lui. 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
1: Maintenant, je vais lire le psaume 46 pour vous, au chef des chants des fils de Corée, suit à la monte cantique. Dieu est pour nous un refuge et un appui, un secours qui ne manque jamais dans la détresse. C'est pourquoi nous sommes sans crainte quand la terre est bouleversée et que les montagnes chancellent au cœur des mers. Quand les flots de la mer mugissent, écumant ses soulèvent jusqu'à faire trembler les montagnes. Il est un fleuve, donc les courants réjouissant la cité des dieux. Le sentier des demeures du Très-Haut. Dieu est au milieu d'elle. Elle n'est point ébranlée. Dieu la secoue dès l'aube du matin. Des nations s'agitent. Des royaumes s'ébranlent. Il fait entendre sa voix. La terre se fonde d'épouvante. L'Éternel des armées est avec nous. Le Dieu de Jacob est pour nous une autre retraite. Venez contempler les œuvres de l'Éternel, les ravages qu'il a opérés sur la terre. C'est lui qui a fait cesser les combats jusqu'au bout de la terre. Il a brisé l'arc, il a rompu la lance, il a consumé par le feu le char de guerre. Arrêtez et sachez que je suis Dieu. Je domine sur les nations. Je domine sur la terre. L'Éternel des armées est avec nous. Le Dieu de Jacob est pour nous une autre retraite. Amen. 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

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Yes. 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

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Cherchez premièrement le royaume des cieux et sa justice, et toutes choses viennent par-dessus. 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

12h30 sur peut-être 42 secondes. 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

6h42 minutes 4 secondes. 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
1: 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Passons une très bonne journée. Retiens santé, amis, et prends soin de tout. Remettez tout. À la prochaine. Que Dieu vous bénisse. We'll be right back.

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3: 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Bonjour, Michel, nous salut.
1: Merci beaucoup, Pasteur Marshall. 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Et pas oublier tout, nous connaissons une sélection haïtienne dans le pays de Jumbo ici, sur Radio, on a plus d'informations. On a plus d'informations. 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

786 227 3652, c'est 786 227 3652. Auditrice, auditeur de Porto, bonjour, bienvenue. Et je suis chez vous, dans votre voiture, au bureau, où que vous soyez, pour la présentation de Café Latino. Bonjour tout le monde, Michel, et bonjour, mesdames, messieurs, bonjour et bienvenue. Et béni soit le nom de Dieu qui, dans sa grâce, nous a fait grâce, nous conserve aujourd'hui encore la vie, pour que nous soyons ensemble. Pour cette nouvelle aventure de Café Latino. Et c'est le dernier lundi du mois de mai. 786 de 27 36 52. Bonne fête à tous la maman. 786 de 27 36 52.

7, 3, 6, 5, 2. 7, 4, 6, 2, 7, 36, 52. Auditeur qui a écouté café la ce matin. T'as même songé que la santé reste l'épine dorsale de la vie. L'important que vous vivez en santé. L'important que vous choisissez la santé de la santé. En matin même, vous avez choisi, changer la vie. Changer la vie beaucoup tout. Changer la vie famille. Si seulement si vous voulez café latino. 786 27 36 52. 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

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Et selon Joachim Dubélé, hein, la vie est un voyage. 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Relais Latine Amérique Saint-Martin. 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Il y en a Orlando, 786-27-36-52. 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Eleno. 786-27-36-52. 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

Et il est 7h53 minutes, mesdames, messieurs. Vous écoutez la 13e à l'heure du Café Latino. L'émission préparée, présentée par votre serviteur, Rodney Joseph. Je suis avec vous jusqu'à 8h. 786 27 36 52.

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demain, mais je serai toujours là. Bon, là, je me finis, femme, allez. 786, 276, 52. C'était Rodney Joseph pour la présentation de Café Latino. Bonjour, mesdames, messieurs. Je n'aime que vous. Souvenez-vous.

0: Les hommes sont arrivés par les labours. 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
1: Merci beaucoup, Basile. On a parlé tout de suite avec Dr. Faustin. 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

0: 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On t'est passé un bon week-end, mais déjà, nous, c'est une très bonne semaine. 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
4: 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Béraka, là, mes amis, nous-mêmes, qui sommes un petit de la Béraka, nous-mêmes sommes ces membres que nous y sommes. 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Merci, monsieur. C'est bien là.
1: Merci un peu, chef Fabien. 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
3: 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À demain, si bon Dieu veut. 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
1: 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À la prochaine. 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
1: Il fait 11h37, c'est Haïti Express à suivre. 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

0: 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Nous sommes à l'heure de la prière. Parole, bon Dieu, pour aujourd'hui, à trouver la somme 145, verset 1 à 5. Louange de David. Je t'exalterai, ô mon Dieu, mon roi. Je bénirai ton nom à toujours et à perpétuité. Chaque jour, je te bénirai et je célébrerai ton nom à toujours et à perpétuité. L'Éternel est grand et très digne de louange, et sa grandeur est insondable. Que chaque génération célèbre tes œuvres et publie tes hauts faits. Je dirai la splendeur glorieuse de ta majesté et je chanterai tes merveilles. La parole du Seigneur nous invite à prendre une attitude de prière. Bien-aimé Père Céleste, nos âmes te louent et te bénissent pour les multiples bienfaits nous avons été l'objet de ta part. En effet, Seigneur, depuis notre tendre enfance jusqu'à cette présente minute, il t'a plu de veiller sur nous, d'assurer notre sécurité. Et nous pouvons bien nous écrier « Ébénézer, Ébénézer » car jusqu'ici, tu nous as secourus. En ce moment précis, Seigneur, nous demandons pour pitié. Gain pitié pour chacun de nous branchés. 13-20 dans le moment ça. N'a demandé pour pardonner faute nous, pardonner péché nous et quitter nous. 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Des problèmes de santé, des problèmes sentimentaux, des problèmes financiers, des problèmes au niveau des foyers, des problèmes de travail. Ô Père Céleste, gain pitié pour peur pour moi. Gain pitié pour petite fille qui font confiance dans. 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Voulez au secours de tes enfants dans un moment ça. Gain l'autre qui a des problèmes spirituels, ô Père. Tu es le médecin de l'âme. Dis-moi délivrance dans un moment ça. 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Persécuté dans le voisinage. Dis-moi délivrance, non, Seigneur. 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Une guérison que a cherché, une délivrance que a cherché pour capable de crier, c'est l'Éternel qui est Dieu, c'est l'Éternel qui est Dieu. 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C'était avec vous, pasteur Milien Obed, pour la séquence L'heure est à la prière.
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0: Merci, les minards.
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2: Bonne fête à l'église Beraka. Mesdames, messieurs, bonsoir, de retour au boulot. Et d'ailleurs, c'est lundi. C'est peut-être un jour pour nous travailler, mais pour quelques qui dehors, c'est le jour de congé. Et nous-mêmes, nous sommes toujours au boulot, tous les jours, du lundi au samedi. Bon, t'en fais pas. Et moi, mais ça m'a fait. I love what I'm doing, so that's okay. 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

0: Alors, son façon pour nous dire, maman yo, bonne fête, quelle que soit maman qui parle créole, captain de nous là, nous souhaitons bonne fête, maman haïtienne yo, et puis bon début de semaine.
1: 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Et à tout à l'heure.
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1: Bonsoir chers amis auditeurs, bon lundi. 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
1: L'amour, c'est bon pour le moral, mais ici à la radio, pour l'instant, je dirais, la publicité, c'est bon pour le César. Et à tout à l'heure.
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4: Bonsoir, Père Aube. Mesdames et messieurs, au nom des 10 commandements de Jéhovah Shammah Tout-Puissant, m'ap di nou tout, yon djakout bonsoir et bienvenue sur la Radio Compas, la seule différence. Je suis Taylor Lafaye, je vous aime.

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1: Docteur Rose, bien bonsoir.
2: Bonsoir, bonsoir tout le monde. Bonsoir Père Aube. 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Nous saluons tout le monde. 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Bonsoir et bonne semaine.
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